Les mauvais conseils engendrent de mauvaises décisions dont les conséquences déplorables se voient partout. Famille brisée, toxicomanie, alcoolisme, bande de jeunes violents.

0: comment se réalisent les paroles d'Isaïe concernant le bien et le mal?
1: Pourrait-il vraiment en aller autrement quand les gens enfreignent toute norme, rejettent tout repère en matière de bien et de mal? Le prophète Isaïe avait raison. Nous lisons en Isaïe 5, 20 et 21. Malheur à ceux qui disent que le bien est mal et que le mal est bien, à ceux qui mettent les ténèbres pour la lumière et la lumière pour les ténèbres, à ceux qui mettent la mer pour le doux et le doux pour la mer. Malheur à ceux qui sont sages à leurs propres yeux et avisés devant leur face.
0: Parade.

0: Pourquoi n'est-il pas judicieux d'y déterminer par soi-même ce qui est bien et ce qui est mal?
1: Fais comme tu le sens. Est-ce la meilleure voie à suivre? Pas selon la Bible qui explique sans détour en Jérémie.
0: Déterminer par soi-même ce qui est bien et ce qui est mal. Paragraphe 11, question.

Merry Christmas. Famille brisée. Toxicomanie. Alcoolisme. Bande de jeunes violents. Vagabondage sexuel et maladies sexuellement transmissibles. Pour n'en citer que quelques-unes.